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0: Ah, ça envoie, hein. Nerveuse, ça s'intitule Autoroute du Soleil. J'avais envie de commencer par ce titre-là parce que je me dis, au fond, dans très peu de temps, on va basculer vers ce que l'on appelle l'automne. Donc il faut en profiter encore un tout petit peu. Autoroute du Soleil, ça vous rappellera sans doute, mesdames et messieurs, quelques bons souvenirs. Bonjour Karine, bonjour.
1: Bonjour tout le monde.
2: Bonjour les gens.
0: Bonjour. Bon, alors au sommaire de ce Zone X déjà, Karine, Fabrice et tout le monde, on va débriefer un tout petit peu le Rock'n'Bock. On va parler de la perte d'un être cher. On va pas en rajouter des caisses, mais tout le monde rend un hommage appuyé et c'est mérité à Catherine Ringer qui est décédée hier. On l'avait rencontré avec Karine de façon très fugace. Hein.
1: Oui, c'était fugace.
0: C'était fugace, mais...
1: c'était suffisant pour qu'elle nous dise quand même ce qu'elle avait à dire.
0: Exactement. Et tu fais bien de le préciser. Elle avait dit, alors on peut le dire d'ores et déjà, qu'elle regrettait, enfin oui, c'était un regret, ouais. D'entendre toujours un peu les mêmes trucs venant d'Erita, puisque elle avait aussi une œuvre à côté, puisqu'elle chantait. Elle disait, on entend toujours les mêmes trucs, quoi. Voilà. Donc, on va lui rendre un petit hommage musical. Un petit, entendons-nous, hein, quand même. C'est quelqu'un d'important. Je regardais comme ça très vite hier les clips de l'époque Rita Mitsouko. Il devait y avoir Jean-Baptiste Mondino. Enfin, bon, bref, c'était. Je sais pas, tu te rappelles, Fabrice ?
2: Oui, complètement, oui, bien sûr.
0: C'était vachement bien. C'était très novateur pour l'époque.
2: Mais oui, puis c'est ce qui a aussi lancé Mondino aux États-Unis.
0: Ouais. Hein.
2: Après, Madonna le voulait. Enfin, il y a plein de gens qui se battaient pour la voir parce que le clip était effectivement très novateur dans le découpage.
0: Oui, il y avait plein de choses. En tout cas, sur le plan graphique, et c'était remarquable. Bon, jeune, puisque oui, Catherine avait 69 ans.
1: 68.
2: Ouais, elle aurait eu 69 au mois d'octobre.
0: Oui, c'est ça.
1: Ah, d'accord, ouais. Oui, autant pour moi.
0: Et donc, voilà. Et c'est vrai que elle laisse...
1: un vide.
0: Un vide, oui, parce que c'était un personnage... Alors, tourne en boucle l'image, Karine, de... Catherine,
2: quand elle a refusé d'embrasser
1: le président,
2: le roi Emmanuel
0: aux Jeux Olympiques, enfin à l'occasion de la cérémonie.
2: Non, c'était
0: c'était pas ça.
1: Autant non, pour c'était moi. Pour l'IVG.
2: C'était pas justice, c'était pour l'IVG. Ouais,
0: ah oui,
1: l'inscription de l'IVG dans la Constitution.
0: Ouais, c'est ça. Et elle avait interprété d'ailleurs une Marseillaise à sa sauce.
1: À sa sauce.
0: Très féministe. Oui, autant pour moi, je pense.
1: Alors pas féministe, hein, je crois pas. Hein. Elle s'est jamais. Déclarée comme étant dans un mouvement féministe.
0: Hein,
1: enfin, honnêtement, je pense vraiment qu'elle était telle qu'en elle-même.
0: Oui.
2: Elle revendiquait surtout l'égalité homme-femme.
0: Oui,
1: c'est ça. C'est...
0: Y serait-on
2: On peut espérer.
0: Un petit peu. Donc voilà, on écoutera quelques titres de Catherine Ringer, d'Erita. Et puis, alors, rediffusion après cette émission de la spéciale consacrée à Vache de Rock, puisque c'est ce samedi.
1: Oui, J-3.
0: J-3. Voilà, avec une 1, il y a un bip.
1: Ouais, excusez-moi.
0: Non, mais je rigole, je sais.
1: Vis ma vie de diabétique.
0: Oui.
1: Donc,
0: bip, bip. Et donc, on écoutera un ou deux titres de la prog de Vache de Rock. Mais de toute façon, donc, il y a la spéciale qui repassera après pour une... Peut-être encore vous inviter à vous rendre à ce beau festival qui démarre. Et on sera en direct, en duplex. Duplex, pourquoi ? Parce qu'on n'est pas là-bas et on n'intervient pas direct sur l'antenne, mais un duplex, eh bien, les Radio Franca, avec la jeunesse de Nomni en particulier, hein, on diffusera ça pendant une heure, 18h, 19h, alors là, pour le coup, en direct sur l'antenne de Radio Graffiti. Qui sera de la partie ? Fabrice ?
2: Oui.
0: Karine,
1: oui. Ah bah oui.
0: Eh bien donc, Jean de Lincourt, que vous dire, direction d'Omni, depuis Nancy. Et puis c'est relativement simple. Ça doit faire, je sais pas, combien de kilomètres on regardera. Enfin, c'est pas très très loin.
2: Non, c'est pas une trentaine maximum, je pense.
0: Ouais, maxi, tu crois?
2: Oh, oui, je pense à peu près. Les eaux, là.
0: Et donc c'est bien fléché. Vous pouvez pas vous tromper. Et puis vous arriverez sur un site sympathique avec une équipe sympathique et des groupes sympathiques.
1: Dans une ambiance sympathique.
0: Il y a même une garderie, voilà.
1: Gratuite.
0: On l'a noté parce que c'est quand même une chose à laquelle on pense pas toujours.
1: Ah ouais, moi, voilà. Pour moi c'est un des éléments, tu vois, qui, si j'étais mère de famille, quoi, ouais. Ça serait un élément
0: important.
1: Important. Mmh. Ouais.
0: Mmh. Ouais, c'est vrai que c'est une bonne initiative de la part des organisateurs de Vaches de Rock. Il y a une belle programmation. Et on l'a dit, on va pas en parler comme ça encore à nouveau, mais c'est les gens qui font à manger. Il y a un très beau village d'artisans.
1: C'est vrai.
0: Karine va encore faire...
1: je vais encore faire cramer la carte bleue.
0: Oui.
1: Donc ils prennent la carte bleue aussi, tu vois.
0: Ah ben je pense, hein. Oui.
1: Oui.
0: Voilà.
1: Parce que c'est pas non plus le cas de tous les festoches.
0: C'est vrai, c'est vrai. Fabrice ?
2: Présent. Oui.
0: Alors très vite, on termine du rock'n'bock ou pas? Ça ne fait jamais que trois jours.
2: Difficilement quand même. Ouais. Le lendemain, c'est toujours un petit peu bizarre.
0: Ouais.
2: Mais ouais, encore un bon moment, quoi. Plein de belles rencontres, plein de d'interviews super, une bonne ambiance, des belles lumières, tout va bien.
0: Ouais, ça t'a plu globalement parlant.
2: Ouais, globalement parlant, et puis des belles découvertes, des groupes dont je ne connaissais même pas le nom.
0: Ouais.
2: Et je me suis rendu compte que ouais, c'était vraiment bien.
0: Alors on disait hors antenne avec Karine, moi bah, évidemment ce sont les Anglais, Nine Below Zero, qui nous ont consacré du temps. Et voilà.
2: Interview bien sympa.
0: Je les ai trouvés vraiment sympathiques et en tout cas... ouais, je disais, je suis désolé de prendre cette formule, mais bien élevé, parce que voilà, ils ont donné de leur temps et ils avaient plein d'anecdotes. Je pense que Karine, le podcast sera très très intéressant.
1: Ça va être riche, je pense.
0: Ouais. Ah oui. Ils racontent des tas de trucs sur l'histoire du rock finalement, parce que quand on sait qui ils ont approché, c'est quand même pas banal. Et voilà, bon, il y aura plein de choses à débriefer par rapport à tous ces groupes qui sont venus dans les studios de Radio Graffiti.
1: Mais globalement, chaque interview a eu sa patte, en fait, et ouais. De par les groupes en eux-mêmes, hein, leur personnalité, et de par les personnes en face de l'équipe de Graffiti qui faisait les interviews.
0: Ouais.
1: Et c'est toujours riche. J'ai hâte, je vais m'y attaquer demain. Du coup, au podcast, j'ai hâte parce que Nine Below Zero, j'ai pas. Alors là, c'est horrible parce que je vous entends tous dire c'était super. Moi, je n'ai vu ni le concert ni l'interview comme ça. Donc, ça va être découverte pour moi avec le podcast.
0: Mm-hmm.
1: Donc, j'ai hâte.
0: Ouais. Ça risque d'être bien en tout cas. Hein.
1: Oui.
0: Tiens, on va écouter Little Odetta, puisque tu as amené le...
1: Ah là là, Little Odetta, hein?
2: Ouais, j'ai craqué, j'ai acheté le...
1: Ah ouais.
2: J'ai acheté le CD, parce que vraiment, je me suis dit, waouh, quelle énergie, quelle pêche. Vraiment, une très belle découverte.
0: Ouais. Donc on va écouter un extrait de cet album, belle pochette en plus, qui s'appelle Little Bit of Soul. Ouais, elle est très psychédélique, hein, la pochette, Fabrice, hein, quand même.
2: Ouais, c'est vrai.
0: Ouais. Little Odetta sur Graffiti dans Zone Mixte et on se retrouve dans un instant, tiens, pourquoi pas.

0: Ah ben voilà, on est donc en direct sur l'antenne de Radio Graffiti pour Zone Mixte, bien entendu, comme chaque mercredi. Et tiens, on a quelqu'un au téléphone. Alors voyons voir, est-ce que ça marche? Oui, ça marche. Alors bonjour madame, comment allez-vous?
1: Eh bien, ça va et toi?
0: Ça va très bien. Alors, présentez-vous et dites-nous ce que vous allez nous proposer.
1: Eh bien, écoute, je propose un petit festilou pour ce dimanche, avec un marché paysan festif et des concerts, un spectacle pour enfants.
0: Oui.
1: Enfin, voilà, plein d'animations sympas. Au niveau des concerts, on aura Anga Tchalo, Aïssat, les Frères Lapoisse.
0: Ah, les Frères Lapoisse, oui. Ouais. On connaît ça, les Frères Lapoisse, on en a en programmation.
1: Ah, d'accord.
0: Ouais.
1: Et on finira avec Super Cassette.
0: Ah, on les a eus, hein, Super Cassette. Ils sont venus... Attends, je vais me tourner vers Karine. Ils sont venus au Rock'n'Buck, hein.
2: Bah, une partie.
0: Oui, une
2: c'était
0: partie.
2: Pas, c'était pas Super Cassette.
1: C'est eux qui ont joué.
2: C'était la petite sœur.
1: C'est pas la petite sœur plutôt?
0: Ah, c'est la petite sœur, me dit Karine. Oui.
1: La petite sœur qui a joué.
0: Oui.
1: Mais bon, après, c'est des musiciens qui sont dans plein de groupes. Donc...
0: Voilà, c'est ça, c'est des polyvalents. Ouais. Alors, oui, ça repose sur quoi? C'est-à-dire, c'est un marché d'artisans ou comment ça se passe au départ, l'idée?
1: Oui, alors l'idée, en fait, c'est qu'effectivement, c'était de regrouper des producteurs et des artisans du secteur de manière à refaire vivre un petit peu la consommation locale, faire redécouvrir l'artisanat aussi. Donc, en fait, tout gravite autour de ce marché d'artisans et de producteurs. Et au-delà de ça, on avait aussi envie d'ouvrir la culture aux habitants et aux gens du secteur. Et c'est pour ça que, du coup, s'est développé un petit peu le marché avec une multitude d'animations qui gravitent autour, d'où les concerts. D'où le spectacle enfant qui est proposé tous les ans vers 15h, 15h30. Donc cette année sera à 15h30. Et puis d'autres animations nature organisées par des animateurs qui seront là pour chapeauter tout ça.
0: Oui. Alors ça, c'est chaque année, on est bien d'accord, hein, Jessica?
1: Oui, là, c'est la 8e édition. Là.
0: Ouais. Et pour accéder à cet événement, on passe par où? On y va comment?
1: Alors, l'événement a lieu à Rosières-en-Haye, donc c'est un petit village entre tous les dieux Loire. Voilà, et puis ça a lieu donc toute la journée de ce dimanche de 9h45 à 18h.
0: Ouais.
1: Et donc pour s'y rendre, il suffit de sortir, si on arrive de Nancy, il faut prendre la sortie Belleville et puis prendre la direction de Dieu-Loire en allant vers Toul. Si vous arrivez vers de Metz, il faut sortir également à la sortie Belleville, je pense. Ou vous pouvez passer par Pont-à-Mousson. Enfin, en tout cas, c'est plutôt bien indiqué, mais il faut surtout pas se tromper de Rosières parce que c'est bien Rosière en Haye et non pas Rosière aux Salines.
0: Oui,
1: parce
0: oui,
1: que
0: oui.
1: C'est pas tout à fait le même secteur.
0: Exactement, parce qu'il faut quand même admettre que, il faut bien regarder et ne pas aller finalement de l'autre côté, quoi. On va simplifier.
1: C'est ça.
0: Ouais, ouais. Hein. Ok, événement gratuit, bien entendu.
1: Oui, tout à fait. Sur participation libre.
0: Ouais.
1: Mais l'idée, c'est justement que. Quiconque ait envie de découvrir de nouveaux artistes puisse venir. Donc oui, événement gratuit.
0: Donc Jessica, Vache de Rock le samedi et oui. Festilou le dimanche.
1: Exactement.
0: Bon, c'est un bon week-end. Hein. C'est,
1: voilà. Oui, ça peut être un week-end hyper festif et hyper convivial, ouais, tout à fait.
0: Et je mets des guillemets en ce qui concerne les différents groupes, pas cher, voilà.
1: Voilà.
0: Ben oui, c'est pas cher. Bon, et ben voilà, donc on en reparlera évidemment ce dimanche à donc Rosières-en-Haye, Festilou, donc à ne pas rater si vous voulez découvrir de bonnes choses et de la bonne musique et puis un spectacle qui vaut la peine. Hein. Il y aura des produits locaux essentiellement, hein, si je me souviens bien.
1: Oui, oui, produits locaux de producteurs, donc assez variés. Hein. On aura du pain, du miel, des légumes bio, du canard, des œufs frais, qu'est-ce qu'on a, du fromage. Enfin, vraiment, au niveau des métiers de bouche, ça sera assez varié. Et pareil, en termes d'artisanat, ça sera vraiment très, très chouette de venir découvrir les différents artisans. Il y aura à peu près une cinquantaine d'exposants, donc c'est un beau marché déjà.
0: Donc là, ça vaut le coup. La dernière édition, vous avez pu avoir une indication de la jauge, enfin du nombre de personnes qui sont venues.
1: L'année dernière n'est pas forcément représentative parce qu'on a eu une météo exécrable. Mais sur les précédentes éditions, on va dire qu'au niveau de la jauge, on était entre 1500 et 2000 visiteurs sur la journée, oui. Mmh. Pour un petit village de 300 habitants.
0: Ah oui, ouais, c'est beaucoup. Hein.
1: Pas mal.
0: C'est beaucoup.
1: Ouais.
0: Bon là, d'après ce que je crois savoir, la météo va être bonne. Je crois.
1: Oui, normalement, ça devrait se maintenir.
0: Ouais. Bon, eh ben, Jessica, on va te souhaiter pleine réussite pour cet événement. Voilà.
1: Eh ben, merci beaucoup.
0: Ouais, et puis, bravo, félicitations, parce que c'est pérenne maintenant, hein, ça marche. Hein.
1: Oui, ça y est, là.
0: Ouais. C'est dans le décor des manifestations incontournables.
1: Du secteur.
0: Non, c'est vachement bien, ça. Hein. Ouais. Bon, on en reparlera de toute façon. Est-ce que tu es au Vache de Roc?
1: Eh ben non, parce que nous, le samedi, malheureusement,
0: oui, il va falloir,
1: on est dans l'installation et du coup, tous les ans, on loupe l'événement des copains, mais on a déjà eu l'occasion, on a d'ailleurs eu l'occasion d'en discuter.
0: Oui, c'est vrai.
1: Rock'n'Pock avec les copains, mais effectivement, on ne sera pas là,
0: Ouais, bon, allez, on va dire c'est complémentaire.
1: On se tient malgré tout.
0: Hein, c'est complémentaire, hein. Voilà.
1: Oui, tout à fait,
0: Ok, bon, au plaisir de se revoir, ma chère Jessica.
1: Eh ben oui. Avec grand plaisir.
0: À bientôt.
1: Allez, bonne journée. Allez, à bientôt.
0: Bye bye. Voilà, donc Festilou, vous y êtes déjà allé, Karine, non?
2: Non.
0: Non, alors c'est dans ta direction, toi, pratiquement, hein, puisque c'est pas loin de Toul.
2: Oui, tout à fait.
0: Tac, tac. Voilà. C'est donc ce dimanche. Belle programmation. 50 artisans, produits locaux.
2: Voilà, écoute, je vais réfléchir à la question. Ça dépendra de l'heure à laquelle je rentrerai de Vache de Roc.
0: Absolument.
2: Voilà.
0: Mais voilà, Festilou. Donc vous allez le samedi à Vache de Roc et puis le dimanche après-midi, puisque vous n'êtes pas obligé de vous lever très tôt, pouvez vous rendre donc à Festilou. Ça marche bien. Et comme disait Jess, il y a quand même 1500 à 2000 personnes.
2: Ah ouais,
0: c'est un bel événement.
2: Oui, tout à fait.
0: Alors, vas-y Karine, tu voulais dire un truc?
2: Je me disais aussi qu'il y a un autre événement.
0: Oui.
2: Si tu me laisses juste 30 secondes, le temps que je retrouve Graffiti. On l'a publié sur notre site.
0: Ah, je vois ce que tu veux dire, oui.
2: Ça a l'air sympa aussi.
0: Toujours dans le coin de Toul.
2: Eh ben, c'est ça.
0: Oui.
2: J'y arrive, hein, je vous jure.
0: J'y étais allé une année, c'est vachement bien.
2: Voilà, c'est le Moulin Crew.
0: C'est ça.
2: Voilà. Donc, c'est gratuit.
0: Oui.
2: Et du coup, le Moulin Crew ouvre le hangar pour un biernissage. Donc, c'est à brûler.
0: C'est ça.
2: Voilà. Et c'est le week-end, donc ce week-end, du 19 et 20 septembre. Il y aura des masterclass de graffiti en plein air avec des têtes d'affiches comme Missiderme, KSI. Je vais pas les prononcer parce que allez les voir sur notre page sur la page Facebook officielle de Graffiti. Il y aura un décor grandeur nature face au New York Street et version terroir. Voilà. Une galerie d'art, des ateliers de sérigraphie, il y a de la restauration avec des food trucks. Et puis, il y a un saloon qui est prêt à vous accueillir pour étancher votre soif. Et puis, il y a plein de surprises tout le week-end. Et c'est gratuit. Donc, ça se passe ce week-end, 19 et 20 septembre, à Brûlé. Et ça a l'air vachement sympa.
0: Oui, alors j'y suis allé une année parce qu'il y a vraiment des œuvres à découvrir et c'est vachement bien. Et en tout cas, je vais être un peu... Mais ils se démerdent.
2: Oui.
0: Uniquement avec des gens du coin qui construisent, qui font des tas de trucs, quoi. Et c'est vraiment œuvre utile à brûler, tout le monde s'y met. Et c'est un beau collectif.
2: Ouais. Ah bah ça fait du bien ça aussi, ça fait chaud au cœur.
0: Ouais, ouais, c'est une belle initiative. Le nombre d'événements au mois de septembre, c'est phénoménal, hein, la rentrée. Hein. Quand on regarde bien, il y aura aussi, alors j'en remets une petite louche, il y a les journées du patrimoine ce week-end. C'est-à-dire, si vous voulez, il y a une campagne du Grand Est qui tourne sur les antennes de Radio Graffiti. Si vous voulez visiter un certain nombre d'endroits qui habituellement ne sont pas accessibles, c'est le moment ou jamais, c'est les journées du patrimoine.
2: Alors, patrimoine.
0: Moi, je vais vous faire écouter le titre d'Erita que j'aime beaucoup, et ensuite vous me direz chacun, Fabrice et Karine, le titre que vous voulez écouter de Catherine et d'Erita.
2: Mm-hmm. Moi, alors moi j'en ai plus.
0: Oui, alors attention, c'est oui, un, hein. Désolé, il faudra un titre. Moi, j'ai choisi celui-là, bah, parce qu'il me touche.

0: Les Amants, extrait d'un album de 1993, Système D. Moi, j'aime bien parce que c'est une époque, c'est cette voix très singulière, évidemment, de Catherine, avec Fred, et puis cette capacité à finalement être dans quelque chose. C'est un peu de dérision, au fond, tout le temps, mais beaucoup de poésie, beaucoup d'imaginaire. Et c'est vrai qu'on prenait plaisir, on parlait des clips qui étaient très très novateurs à l'époque, mais il y avait aussi cette manière d'être sur scène avec une Catherine qui était presque possédée par maman, et
1: c'est clair,
0: et un Fred impassible, presque blasé à la guitare. Voilà, c'est les souvenirs qui m'en restent en tout cas de les avoir vus en live, c'était quand même quelque chose. Alors, oui, vos choix respectifs, mesdames et messieurs.
1: Ouais, j'arrive pas à me décider. T'as une idée, toi, Fabrice, déjà?
2: Pareil, j'hésite.
0: Ouais.
1: Je te dis en quoi j'hésite.
0: Oui, vas-y.
1: Parce que c'était quand même l'Erita Mitsuko des deux personnages à part.
0: Oui.
1: Qui se privaient pas pour faire des choses hors normes et hors consensus. Donc je suis partagée avec Clown de mes malheurs, qui était la phase B de Andy.
0: Oui.
1: Et j'ai aussi envie de rendre hommage du coup à Catherine Ringer avec Femme de moyen âge. Tu vois, j'hésite.
0: Oui.
1: J'hésite entre les deux. Bon. Mais donc celui que tu trouveras en premier, je sais pas quoi te dire.
0: C'est
1: Femme de moyen âge, c'est sur le temps qui passe, sur tout ça, sur ça lui, c'est tellement elle.
0: Ouais.
1: Parce qu'elle a, elle acceptait son âge, quoi, et pour autant, elle se privait pas de rester sensuelle. J'ai en mémoire un duo avec Iggy Pop que j'ai relayé récemment là, où elle est, c'est sur
0: oui.
1: Oh, punaise.
0: Ça va revenir.
1: Bref, non, ça me reviendra pas.
0: Ouais.
1: L'émotion, ça doit être ça. Où elle est, mais de très sensuelle, très tigresse comme ça avec Iggy Pop. Et elle était déjà dans un âge de moyen âge, quoi.
0: Ouais, ouais.
1: Voilà.
0: Alors, je vais essayer de le trouver. Et celui que tu évoquais en premier lieu.
1: La phase B, c'est Clown de mes malheurs.
0: Clown de mes malheurs. Oui.
1: Parce que c'est une phase B et parce que voilà.
0: Bon, on va essayer de le trouver. Il me faut un tout petit peu de temps.
1: Veuillez ne pas quitter
0: l'antenne, parce que tout ça se fait évidemment de manière spontanée.
1: Nous sommes en direct.
0: Voilà.
1: Tu vois, je regrette qu'elle ne soit pas venue sur notre antenne.
0: Oui.
1: Ah, mais ça aurait été, tu vois, quand elle nous a quand on l'a captée à Gérard May.
0: C'était vraiment en débeauté. Hein.
1: C'était vraiment en débeauté. Bah, déjà, elle était sympa parce qu'elle nous a quand même parlé.
0: Hyper sympa.
1: Mais bon, tout de suite, elle a enchaîné. Oui, vous les médias, vous diffusez toujours les mêmes titres des artistes. On entend toujours les mêmes alors que les artistes, ils ont une variété d'œuvres, de chansons, de titres, et qui finalement, du coup, que vous ne mettez pas à l'honneur, quoi.
0: Oui, c'est vrai.
1: Et c'était tellement rapide, cette rencontre, que j'avais envie de lui dire, mais non, mais nous, on n'est pas comme ça, justement. Et j'ai toujours regretté. Je me suis dit, mais il aurait fallu qu'elle vienne à Graffiti.
0: Oui,
1: parce que ça aurait été tellement raccord.
0: Puis on aurait pu effectivement y consacrer un petit peu de temps, quoi.
1: Oh, mais tu rigoles, elle aurait passé la nuit. Hein.
0: Oui.
1: C'est sûr.
0: Oui, oui.
1: C'est sûr.
0: Je suis au regret. Dans l'immédiat, hein, Karine,
1: oui.
0: Je n'ai pas ces titres-là en magasin.
1: C'est vrai?
0: Bah oui, parce que. Alors, répète-moi à nouveau, Clown.
1: Clown de mes malheurs.
0: Ouais, c'est une phase B. Hein.
1: Oui.
0: Alors, je ne suis pas sûr de.
1: De les avoir.
0: Oui, je ne suis pas sûr.
1: Ou Femme d'affaires.
0: Si, bingo. Non, je l'ai, je te l'envoie tout de suite. On vous l'envoie, mesdames et messieurs, Clown de mes malheurs. Une très belle pochette, à nouveau, parce que ça, il n'y a rien à faire.
1: Ah, il n'y a rien à faire, hein, ça c'est
0: sur le plan graphique, c'était extra.
1: Mmh.
0: Hein. Catherine, Fred, Lerita, Clown de mes malheurs pour Karine. Et puis, par conséquent, pour vous, hein, ça va de soi, évidemment. On rend hommage à Catherine Ringer.

0: Bah voilà.
1: Et en fait, ce titre, je l'aime bien, bah déjà parce que c'est une phase B, donc c'est moins connu. Et ça date de 86.
0: Oui.
1: Donc c'était leur début. Et ça montrait déjà quand même la palette du personnage, enfin des deux personnages. Et imagine ça en 86. Moi, à l'époque, j'avais 12 ans. Donc c'était énorme, en fait. Les Rita Mitsuko, c'était juste énorme c'est sorti.
0: Oui, dans le style, dans la manière d'être.
1: C'était un truc de dingue. Les vêtements, le comportement, c'était punk, en fait.
0: Oui,
1: dans l'état
0: c'est ça.
1: D'esprit.
0: Ah bah complètement.
1: Tu vois ?
0: Complètement. Oui, ils ont... Oui, les postures, l'attitude, la philosophie. Rita, ça reste, ça marque une époque essentiellement, bien sûr. Hein, Fred a disparu il y a quelques années.
1: Ouais.
0: Mais alors, je crois savoir, mon cher Fabrice, si je puis vous déranger quelques instants, les enfants ont pris la suite, c'est ça ?
2: Tout à fait. Il y a le fils, un de leurs fils, qui était déjà guitariste, et quand le père est décédé, il a repris la suite. Et la dernière fois qu'ils sont passés au NJP,
0: c'est ça,
2: ils sont passés une première fois où il y avait Fred Chichin, la deuxième fois c'était le fils, et qui se débrouillait très bien à la gratte, bien sûr, hein, puisque je pense que depuis tout petit, il devait essayer de copier son papa. Et en plus, hyper sympa, j'ai eu l'occasion de le voir un petit peu après, il traînait au bar et gentiment, il a signé le ticket d'entrée.
0: Ah oui.
2: On a discuté deux, trois minutes, quoi, pour...
0: Oui.
2: Vraiment, un jeune sympa.
0: Accessible.
1: Et il y a aussi sa sœur, du coup, Simone Fringer.
0: Oui.
1: Avec le groupe Minuit, si je ne me trompe pas.
0: Oui.
1: C'est ça. Qui est elle aussi dans des atmosphères bien barrées et on retrouve du Catherine Ringer dans cette
0: dans la manière
1: femme.
0: Oui
1: ouais vraiment ouais, ouais. Ouais. Mais elle est partie dans une pareil des univers décalés et c'est vachement bien aussi. Ouais. Simone Ringer
0: alors ça par contre je ne connaissais pas
2: moi non plus
0: ouais. Fabrice, t'as trouvé un titre, mon garçon ?
2: Ah ouais, mais je vais pas être très original. Je pense que j'ai découvert que Le Petit Train, c'était en fait une chanson qui avait l'air complètement gay, mais en fait, c'est les trains des déportés.
0: Exactement.
2: Donc, je vais choisir les histoires d'amour. Ouais. Celles qui finissent mal en général.
0: Alors, les histoires d'amour, c'est le titre, ça ? Oui.
1: Les histoires d'A.
2: Les histoires d'A.
0: Oui, c'est ça, oui. Il y a un truc, oui. Bon, alors, ouais, on en a tous, hein ? Non ?
1: Des histoires d'amour qui finissent mal ?
0: Ouais.
1: Qui ont mal fini ?
0: Ouais.
1: Oui, je pense.
0: Hein.
2: Ah, oui, je pense que
0: ouais.
2: Pas mal.
0: Ouais. Bon, Le Petit Train, je l'ai revu hier soir. En vidéo, enfin.
2: Non, moi aussi, j'ai revu, ouais. Mais du coup, je me suis dit, j'avais pas approfondi les paroles.
0: Ouais.
1: Et bah, ouais, mais parce que son père, en fait, était un déporté juif.
0: Exact.
1: Et du coup, elle a été quand même éduquée dans un mouvement. Bah, c'est pas terrible, quoi.
0: Non, et pour la petite histoire, alors vraiment, hein, on va pas revenir là-dessus. Mais l'intervention de Gainsbourg-Gainsbard sur le plateau, célébrissime, voilà, il était dans son rôle, dans son personnage.
1: Fidèle à lui-même.
0: Fidèle à lui-même, et franchement, c'était pas glorieux.
1: Non, du
0: tout. Bon, elle s'est pas laissée faire, hein, entre guillemets.
1: Je pense qu'elle se laissait pas faire.
0: Ouais, ben, là, sur ce coup-là, elle a eu raison. Rétrospectivement, quand j'ai revu, parce que bon, il repasse des séquences évidemment mémorables, et cette séquence-là n'est pas à l'honneur de Gainsbourg, et ce n'était plus Gainsbourg, c'était Gainsbourg dans son...
1: Oui,
0: sa manière... cynique et enfin bon un peu
2: son délire alcoolique.
0: Oui, c'est ça, un peu dégueulasse quand même. Alors oui, on l'a, les histoires d'amour. Ben oui, mon cher Fabrice, on l'a. Ben oui, hein. Dans ce cas choisi Karine, j'ai vu qu'il y a un best of rareté qui est paru en 2019.
1: Ah.
0: Donc c'est dire à quel point c'était vraiment des titres qu'on n'entend pas souvent.
1: Non, hein. Ben j'aime bien faire ça.
0: Ouais.

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0: Catherine Ringer dans un titre que j'aime beaucoup.
1: Prends-moi.
0: Prends-moi.
1: Voilà.
0: Elle est bien cette chanson.
1: Elle est... J'aime bien. J'aime beaucoup. Bah, ouais. De toute façon, globalement, j'aime beaucoup Catherine Ringer. Oui. Voilà. Non, bon. Mais on ne se rend pas compte. Mais à l'époque, cette femme-là, pour nous, enfin pour moi, mais je pense pour d'autres petites gamines de mon âge, dans les années 86-90, c'était quand même une voie à suivre dans notre tête, tu vois. On sortait d'une éducation, on était dans une éducation de la fille, elle s'habille en rose, elle joue aux poupées, les garçons c'est en bleu avec des camions, et puis c'était très, on était dirigés, quoi.
0: Oui.
1: Tu vois, et eux ils arrivent, c'était ovniesque en France, tu vois, des artistes français. Moi, ça a été une révélation.
0: Oui, c'est vrai.
1: Catherine

0: En tout cas, on faisait allusion tout à l'heure à cette partie de son existence, de
1: non,
0: sa
1: bah,
0: jeunesse.
1: Elle en a eu besoin. C'était un moment où, en fait,
0: oui.
1: Voilà, elle n'avait plus l'argent, elle tirait le diable par la queue, si je puis dire.
0: Ah, puis, Karine, vas-y, dis Karine.
2: Non, non.
0: Oui. Karine.
2: C'est pas ce qu'elle a dit.
0: Oui.
2: Enfin, dans ce que j'ai vu, moi.
0: Oui, vas-y.
2: Elle expliquait, elle était jeune à l'époque, hein, c'était au tout début de...
0: Oui, sa carrière.
2: De sa carrière.
0: Oui.
2: Et elle était interviewée par Mireille Dumas.
0: Ah.
2: Justement, sur cette partie-là de sa vie.
0: Elle abordait le sujet, la Mireille
2: Moi, je n'ai pas vu toute l'émission, hein, un extrait.
0: Oui.
2: Et en fait, elle disait, non, je ne peux même pas dire que je l'ai fait parce que j'étais en galère ou que j'avais besoin d'argent.
0: Oui.
2: Je l'ai fait parce que ça me plaisait.
0: D'accord. Elle assumait.
2: Elle assumait complètement, à l'époque.
0: Oui, à l'époque.
2: C'est pour ça que je t'interromps. Ah, mais
0: oui,
2: alors, c'était pas par...
0: D'accord.
2: Elle assumait complètement.
0: Mm. Oui, on fait référence toujours à cette fameuse séquence-là. Il était question de ça, si je me souviens bien. Et elle s'est vraiment bien défendue. Elle a assumé cette partie d'elle-même. Et renvoyant un petit peu tous les moralistes et les moralisateurs...
2: Dans leur but.
0: Dans leur but,
2: c'est
0: voilà.
2: Ça. Je pense qu'elle assumait tout ce qu'elle était. Hein,
0: oui, c'est vrai.
2: C'est ce qui ressort dans tout ce qu'on peut voir là et dans ce qu'on a déjà vu.
0: Oui.
2: D'articles ou de... Puis il n'y avait qu'à la voir, quoi.
0: Oui, c'était un personnage.
2: Pour voir qu'elle était... Elle acceptait ce qu'elle était, complètement, quoi.
0: Telle qu'en elle-même.
2: Que ce soit les qualités, les défauts, était... Elle disait que la beauté, ce n'était pas la beauté plastique.
0: Oui.
2: Qu'une voix pouvait être cassée, pouvait être... aiguë, grave ou cassée ou... Tu vois, la beauté, elle ne la plaçait pas dans les critères de la société, quoi.
0: Oui. En fait, la beauté de Catherine Ringer, c'est ce qu'elle nous a donné, au fond, tout au long de sa carrière, avec, justement, cette liberté d'elle-même. Voilà.
2: C'est ça.
0: On pourrait quand même dire, à nouveau...
2: Ce serait une belle leçon pour tout le monde.
0: Hein, bien sûr.
2: D'aller dans cette orientation-là.
0: Oui, c'est vrai.
2: Cette acceptation de soi. Dans ce qu'on est.
0: Exactement.
2: Pleinement.
0: Ce serait une bonne chose dans l'absolu. Sans doute que c'est une leçon, encore une, de la part de quelqu'un qui était très médiatisé et qui a assumé effectivement tout ça avec un naturel tout de même. Alors je pense qu'elle avait, comme tout le monde, ses démons, ses problèmes. Mais en tout cas,
2: j'imagine.
0: Sur le plan média, elle a toujours été dans cette philosophie. On va terminer, si vous voulez bien, par un live. Voilà. C'est Rendez-vous avec moi-même.
2: Ah,
0: Après tout.
2: Bah, hein? Après tout, oui.
0: Allez.
3: Alors, mesdames, mesdemoiselles, messieurs et mesdemoiselles, bonsoir. En espérant que c'est un spectacle qui vous plaira et qui plairait à Fred. L'ami ennemi.

0: Voilà, un live qui avait été enregistré à La Cigale en 2011. Elle parle tout au long de ce show, évidemment, de la disparition, enfin, je veux dire, de son compagnon, Monsieur Chichin. Bon, elle savait tout faire, hein, pour finir, Karine.
1: C'est clair.
0: Oui.
1: Ouais, je crois que...
2: Pareil, j'ai appris qu'après la mort donc, de Fred Chichin, elle est partie en Italie.
0: Oui.
2: Pour apprendre un peu le bel canto et chanter des chansons un peu traditionnelles italiennes. Mm-hmm. Elle est revenue à Paris et là, c'est là qu'elle a repris le groupe avec son fils.
0: Oui.
2: Et après, carrément, elle s'est un peu spécialisée dans l'argentin, le fado
0: c'est
2: et des trucs très très spécialisés. Je pense qu'elle adorait, comme elle a quand même une voix exceptionnelle, mm-hmm. qu'elle adorait un petit peu. Tenter à tout, quoi. Qu'effectivement, je pense que ça devait un petit peu l'énerver quand on lui parlait que de Rita. Parce que elle avait quand même beaucoup, beaucoup de cordes à son arc.
0: Oui, oui, non, mais c'est vrai. Et puis, c'est vrai que c'est sa carrière solo, entre guillemets. Alors, certes, hein, Rita avait pris tellement de place, une dimension tellement importante à l'époque et encore aujourd'hui, au fond, que oui, la remarque que disait Karine quand on l'avait vue au festival de Gérard May, c'était tout de suite, effectivement, bon, alors, changer un peu de disque, je suis là et j'existe et je produis et je chante, etc. C'était, je trouve, telle qu'en elle-même, une fois de plus, quoi. Elle aurait pu nous brosser dans le sens du poil, mais non.
1: Ah ben non, ah ben non.
0: Ouais. Non, mais c'est vrai, tout à fait.
1: Bah non, mais elle aurait pu être bénévole à Graffiti.
0: Ah hein. Oui, oui. Je la vois bien.
1: Ah ouais.
0: Voilà, le modeste hommage, hein, effectivement, il y a eu, et ça continue, hein, parce que finalement, on se rend compte que ces personnages importants, ces musiciens, ces chanteurs, ces interprètes, ces artistes, lorsque, ils s'en vont, reste l'œuvre, et ça reste quand même le plus important. On pourra réécouter au fur et à mesure du temps. Et j'espère que ça durera, puisque maintenant c'est inscrit dans le marbre, les Rita Mitsuko. Mais bon, voilà, c'est...
1: Ah ouais, ouais. Moi elle va me manquer. je suis pas en mode groupie d'habitude.
0: Oui,
1: fan,
0: oui, oui. Ouais, oui.
1: Mais c'est vrai qu'elle m'a accompagnée depuis gamine et je l'ai toujours écoutée par moment. Tu vois, j'avais des moments comme ça
0: ouais.
1: où j'écoutais... les Rita Mitsuko et puis après elle, Catherine
0: oui.
1: Ringer et j'ai tellement aimé ce qu'elle était, je voulais un peu être comme elle, tu vois, on se rend bien compte qu'il y a...
0: Non, je te prends au mot, demain tu seras en studio, tu vas enregistrer ton premier EP.
1: Non, alors je parlais pas de ce...
0: Ah bon.
1: En tout cas pas au chant, enfin, peut-être que si elle était là, elle me dirait, mais
0: vas-y.
1: Il faut que ta voix soit libre,
0: mais oui.
1: On s'en fout, qu'elle soit belle, qu'elle soit moche, en gros c'est ce qu'elle disait.
0: Ouais.
1: Donc pourquoi pas, mais...
0: Dans un petit moment de délire, peut-être par la suite dans un zone mixte inopiné, ce qu'on fera, on chantera.
1: Voilà.
0: Hein? Et puis on enregistrera la session qu'on mettra sur la programmation.
1: Oh, punaise.
0: Ah bah si, on peut le faire.
1: Je pense qu'elle fait partie des personnes marquantes. Tous les artistes ne sont pas marquants par leur personnalité, par leur
0: talent,
1: par leur
0: bien
1: art.
0: Bien sûr.
1: Par leurs albums ou leurs films.
0: Oui,
1: ou tout ça. Mais,
0: tout ça est bien maîtrisé.
1: Mais elle, c'est un sans faute sur toute la ligne. Quoi. Et des nanas comme elle... Des femmes comme elle, il en faut.
0: Ouais.
1: Il en faut d'autres.
0: On sent l'admiration.
1: Ouais.
0: Bon.
1: Parce que ça fait partie des femmes qui n'étaient pas des grandes engagées comme on peut entendre. Tu vois, elle arrivait juste à. Elle s'est juste dit, je m'en fous des conventions et je le fais et basta quoi. Et c'est rien de le dire comme ça, mais c'est énorme. Et dans la société actuelle, ouais, je me dis que des artistes comme elle, il en faut d'autres, mais des vrais, tu vois. Des...
0: Ouais.
1: Ouais, c'est vrai, c'est de l'admiration, t'as raison. C'est vrai. Enfin, moi, elle va me manquer, j'ai versé ma petite larme hier.
0: Oui.
1: Voilà.
0: Ouais. Oui. Ça nous a vraiment perturbé quand j'ai appris son décès.
2: Ah, on a pris une petite claque quand même.
0: Comment ?
2: On a pris une petite claque.
0: Ah oui. Oh, complètement.
2: Je suis d'accord aussi. C'était... Wow. Hier, c'était bizarre. J'ai mis du temps à bien digérer l'information. Ouais. Quoi. Mm. Et puis de revoir plein de masques qui lui étaient rendus. Je me rends compte qu'effectivement, ouais, quelle grande dame.
0: Mm. Absolument.
1: C'est ça. C'est ça. Il le dit bien, Fabrice.
0: Zone mixte, en direct. On continue un petit peu parce qu'on a encore des petites choses à échanger. Et puis ensuite, alors, nouveautés.

0: Alors, ce qu'on vient d'entendre, c'est un objet absolument somptueux, magnifique, tout ce qu'on veut. Je le montre à la caméra virtuelle de Radio Graffiti.
1: En l'occurrence, mes yeux, autant dire qu'on n'est pas...
0: Voilà.
1: Il y a mal barré.
0: Il y a la BD, il y a tout ce qu'il faut. Voilà. Alors,
1: mais qu'est-ce donc ?
0: Ah, c'est un peu surréaliste, ça, c'est un peu hors du temps. C'est The Claypool Lennon Delirium.
1: Lennon,
0: attention, pas le Lennon qu'on connaît.
1: Ouais, parce que franchement, à l'écoute, je me disais, c'est marrant.
0: Eh ouais.
1: C'est un inédit des Beatles qui vient de sortir, qui est sorti.
0: T'as raison, Karine, parce que finalement, on est un peu dans cet état d'esprit en termes de musique, de prod. Ouais, c'est assez étonnant. Alors, le titre de l'album, c'est The Great Parrot, Ox and the Golden Egg of Empathy. Donc, si tu veux, on voit bien que c'est quand même...
1: C'est pas très court, déjà, comme
0: titre. Voilà, et puis il y a la BD qui s'appelle Delirium Comics.
1: D'accord, ok.
0: Tout ça est bien foutu, et l'album est une
1: véritable... C'est très joli.
0: Très, très joli, ouais. C'est une pépite absolue. Voilà, si vous voulez faire un petit cadeau, ça vient de paraître... Bref, c'est beau, et vous avez la BD à l'intérieur. Alors, certes, en anglais, mais bon, après tout... Débrouillez-vous avec.
1: Regarde l'Otis Lapette, il a fait une interview en anglais.
0: Pas moi. C'est l'ami.
1: Francis.
0: Francis, multicasquette,
1: oui.
0: Et qui, là, pour le coup, a été à la hauteur et indispensable.
1: Semble-t-il bien, même plus qu'à la hauteur, hein,
0: absolument.
1: D'après ce qu'on m'a dit. Hein.
0: Pour le groupe, on va les nommer quand même. Voilà.
1: Nine Below Zero.
0: Voilà.
1: Zero.
0: Voilà. C'était. Vachement bien. Donc, n'hésitez pas, cet album-là, c'est pour vous. Et puis, vous allez voir, vous allez apprécier. On ne va pas tarder à conclure cette émission parce que le temps passe à une vitesse folle. Fabrice colle et décolle. ça ne tiendra pas sur le tissu, ça c'est sûr.
1: Si.
0: Non. Alors, attends, je ne sais pas.
1: Je trouverai une idée, t'inquiète, Fabrice.
0: Oui. Attends. Allô ? Bonjour.
1: J'amènerai.
0: Attendez, ne quittez pas un instant parce que nous sommes à l'antenne. Ne quittez pas. Hein. Alors, il faudra qu'un jour on ait un standardiste parce que finalement, d'habitude, je décroche un peu, mais là, j'ai oublié de décrocher. Donc, on va passer un truc. Hein.
1: Oui, on va passer un truc. Voilà.
2: Passer un truc à ce moment-là plutôt qu'à la fête.
0: Ben oui, donc on va passer un truc et puis on va se dire au revoir.
1: Fais donc ça, va.
0: Après, tiens, un Otis Redding.
1: Oh yeah!
0: Oh bah quand même, on va se priver, tiens. Ouais. Allez.

0: Ni d'Ève, ni d'ailleurs dedans.
1: Bon, et ben Bertrand Belin. Bertrand Belin qui sera, me semble-t-il, je crois, en concert au Nancy Jazz Pulsation. Je ne sais pas si Karine a le temps de vérifier.
2: Je suis en phase de recherche.
1: Mais je crois. Alors, il y a un gars qui sera là aussi. Alors, je ne rentre pas dans le détail de la prod parce qu'il y en a qui le feront beaucoup mieux que moi.
2: Puis, il va y avoir des émissions, là.
1: Eh bien, c'est ça, bien sûr. Mais il y a un type. Alors là, vraiment, on conclut avec ça. Moi, franchement, je serais tenté parce que lui aussi, il m'a bien bercé à une époque. Et j'aime beaucoup ça. C'est Alain Chamfort.
2: Ah
1: ouais. Ben, oui, il est au NJP, ça c'est sûr, parce que j'ai vu passer. Et je pense que Belin aussi, me semble-t-il. J'ai quelques...
2: J'essaye, hein, réseau est capricieux.
1: Oui.
2: Donc c'est pour ça que ça rame.
1: Non, mais on l'a, ça c'est sûr. Au NJP, ça c'est sûr. Peut-être le programme, Fabrice, t'as pas le programme sur la table là-bas ?
3: Non,
1: d'accord, j'ai cru qu'il y était.
2: Non, là tu lances des trucs, Hervé, mais oui. t'es tout seul.
1: Non, bah attends, je vais le trouver.
2: Alors,
1: je crois qu'il y est. Voilà, j'ai pas tout ça sous les yeux, mais Bertrand Belin. Alors, très précisément, c'est pour moi, c'est un gars qu'il faut absolument voir. Pourquoi ? Parce que Il y a des choses qui nous rappellent, on le disait avec Fabrice l'autre jour, de très très beaux textes d'un monsieur qui était passé au NJP et qui a laissé l'empreinte peut-être d'un des plus beaux concerts au NJP. Monsieur Bachoun. Voilà, alors bon, après on a les références que l'on veut, mais moi, franchement, il n'y a pas de souci. Alors, Tacteur, Jazz Pulsation, oui, on y est.
2: Le 8 octobre.
1: Voilà, c'est ça.
2: C'est ça.
1: Et c'est où ? C'est au chapiteau ou bien dans une salle ?
2: Attends.
1: Ouais.
2: Oui, au chapiteau, pardon, excuse-moi.
1: Et ben voilà.
2: Ouais, c'est chaotique aujourd'hui.
1: Non, mais c'est
2: on sent qu'il y a eu le week-end du rock'n'roll quand même.
1: Non, mais ça reste dans l'esprit de zone mixte.
2: Oui, tout à fait. Donc au chapiteau de la PEP,
1: ouais.
2: Le jeudi 8 octobre à 20h. Voilà.
1: Bien.
2: Et il sera accompagné de... Enfin, il sera aussi avec Shirley Winston. Oui. Et donc, elle a Chamfort.
1: Ah, youpi.
2: C'est la même soirée.
1: Et ben voilà. Alors, et franchement... T'imagines un peu la belle petite soirée est-ce que t'as vu le dernier machin ou le dernier truc ? Ben moi, je sais pas, j'irai voir Belin et Chamfort, qui est un personnage important de la scène française depuis des décennies et qui a écrit de très très belles choses. Voilà, je dois avouer que j'ai un petit faible pour la voix de Chamfort. Et puis pas seulement, hein, j'ai un petit fait pour la voix de ma femme, pour la voix de Fabrice lorsqu'il susurre à l'oreille de Radio Graffiti, quand Karine est dans des envolées comme ça, où on sent bien que quand même il y a de la révolte.
2: Ah oui,
1: et voilà.
2: Tu veux faire allusion à mon petit truc de hors antenne,
1: oui, bon,
2: avant l'émission.
1: Voilà, donc il faut que ces personnes s'expriment, puissent. Rivaliser de je sais pas, oui, de poésie, de,
2: oui,
1: voilà, d'envie,
2: d'émotion. Voilà.
1: Ouais. On va écouter Chamfort pour terminer.
2: Tu sais que c'est Fabrice qui est content là.
1: Oui, mais je sais. Ouais. Mais il est programmé.
2: Là, ouais. il est caché sous sa casquette, on le voit plus.
1: Oui. Ah bah oui, mais on est finalement moi ce qui me guide dans les sons. C'est ce que ça me parle,
2: c'est l'émotion. Ça génère.
1: Voilà. Encore et toujours jusqu'à la fin, du moins je l'espère. Allez, on se retrouve quand
2: La semaine prochaine.
1: Ouais.
2: On se retrouve déjà à Vache de Rock samedi.
1: Oui, samedi.
2: On rediffuse le 18-19h, l'ouverture.
1: C'est ça.
2: Du festival Vache de Rock. Et puis après, pouf, on...
1: Ben voilà.
2: On roule jusqu'à Jean de Lincourt. Ouais. Donc là, déjà, on se retrouve là-bas.
1: Alors, comment on dit ? On roule à tombeau ouvert.
2: Oui.
4: Peut-être pas, non.
2: Ouais, peut-être pas. Ah, tu pouvais éviter le cabriolet.
4: Un peu, ouais. Parce que...
2: Ça pèle un peu quand même, on est en Lorraine, gros.
1: Bah, dites donc, vous voulez pas que je vous aménage en plus une Cadillac avec tout ce qu'il faut à l'intérieur?
2: Ah, écoute, franchement,
3: bien, ouais.
1: Non, les gars, c'est pas possible.
2: Une Camaro.
1: Oui, c'est
3: rose,
1: ça.
3: Avec un petit bord derrière.
1: Oui,
2: ça,
1: oui,
2: c'est un petit clin d'œil au 18 Close. Oui, j'aimerais bien que tu nous amènes là-bas en Camaro.
1: Oui, en voiture américaine.
3: Mm. Moi, je préfère la Cadillac Rose, référence à Elvis.
1: Ah, c'est beau, ça.
2: Alors, je dis, c'est pas pour rien que je dis Haïti Close, parce qu'ils étaient à Vache de Rock.
1: Oui.
2: Au Rock'n'Bock, on les a interviewés.
1: Et ils seront là-bas.
2: Et ils seront là-bas, dis donc. Ils jouent à 20h, je crois.
1: De toute façon, c'est fermé.
2: Donc,
1: non, c'est pas fermé.
2: C'est fermé, c'est quoi?
1: Close. Oh, bon, j'aurais essayé.
2: Oh, punaise.
1: Oui, bon. OK.
2: Voilà.
1: Voilà. Allez.
2: Allez, au revoir.
1: Oui.
2: Et sinon, à mercredi prochain?
1: Ah ben, complètement.
2: Voilà.
1: Pas la semaine prochaine, mais je ne sais plus, je vous dirai qui on reçoit. C'est très intéressant. Voilà.
2: Oh, finesse. Je crois que tu veux parler du 30 septembre.
1: Oui, voilà.
2: Où tu as...
1: C'est ça.
2: Nous aurons un invité.
1: Oui.
2: Qui nous parlera, je pense, recyclerie, vêtements,
1: voilà.
2: Nature,
1: environnement.
2: Effectivement. Donc on n'en dit pas plus parce que sinon on va encore dire des trucs qui.
1: Ça me branche bien parce que c'est des camarades d'à côté.
2: Et oui, tout à fait, à deux pas de chez nous.
1: Et j'y vais régulièrement et on trouve des choses très très bien. Alors, vous devriez y aller. C'est plus que la friperie. Voilà, c'est mieux. Oui. Enfin, c'est mieux.
2: Bah, c'est surtout que je pense qu'il nous en parlera mieux que nous, notre invité.
1: Mais moi, je suis client déjà depuis un petit moment.
2: Voilà.
1: Alors, Alain Chamfort, le temps qui court, c'est plus vrai que jamais. Et on est ravis de terminer par ce titre-là qui m'a été soufflé par Fabrice. Portez-vous bien, bise à l'œil et prenez soin de vous. Voilà.
2: Et vous aussi, prenez soin de vous. Et puis, c'est tout.
3: Et puis, arrivez l'air chaud. Hein.
1: Oui. À bientôt, Fabrice.
3: Allez, au revoir.
1: On écoute ça religieusement.
2: Amen.

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0: Je suis né à Villefranche-sur-Saône, dans une ferme, en 1942, le 6 juillet. Mes parents étaient cultivateurs. Ceci est la cour de la ferme. Ici, c'est la chambre de mes parents. J'y ai passé toute mon enfance. Mes parents avaient une petite exploitation. Ceci est la photo de mariage de mes parents. Je ne reconnais pas beaucoup, pas grand monde. J'ai connu seulement mon grand-père maternel. Ma grand-mère, je ne l'ai pas connue. Mes grands-parents, j'étais trop petit. Et les autres personnes, je ne connais pas non plus.
1: Séjour au Tchad.

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perte de temps est une amertume corrodée. Un langage grossier d'homme sans parole. Les mots de Seigneur sont des mots de menteur. Elle existe sans satisfaction. La constante de temps est un fait exprès. Elle réprime subtilement les intentions. Elle est une persistance immobile et muette. Elle abroge la détermination.

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La fièvre du jeune ne s'est pas complètement assagie, et le sang pas encore suffisamment tiédi. Pourtant le temps qui nous rapproche de nos ancêtres te traîne dans le rang, dans une partie de vie. Alors le souffle plus long, le verbe plus habile, la carapace beaucoup moins fragile. 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